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0: Bien le bonjour mes chouchous, c'est le kiki rendez-vous du matin qui commence tout juste. On se réveille ensemble avec un bon wake up mix. 30 minutes de bon son, 30 minutes de pépites tout de suite. C'est 30 minutes de classiques all time, entre autres des bijoux qui ont traversé et marqué des générations. J'ai cité Sade avec Is It a Crime ou encore Whitney Houston avec My Love Is Your Love. Et tout de suite, c'est le roi de la pop incontesté à tout jamais, si je puis m'y permettre, Michael Jackson avec Baby Be Mine. C'est tout de suite ce qui vous attend dans le plus petit des Wake Up Mix sur Move. Bon réveil les amis.
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À l'instant, on écoutait Rema avec Baby Is It a Crime, qui donc semble savoir qu'on écoutait juste avant. Dans les 10 prochaines minutes, place à Techno avec son titre Go et un tas de Oxlade, direction le Nigeria, direction la police, direction le meilleur du son, comme toujours, dans le plus kiki, les Wake Up Mix sur Move. Bon début de journée.

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La merveille à l'instant, Fally Ipupa, avec son titre Eloko Oyo, cette pépite, cette merveille. Et c'est ainsi que l'on termine une première partie de Wake Up Mix. Un Wake Up Mix que vous pouvez retrouver du lundi au dimanche sur Move, en FM, en DAB+, et sur l'application gratuite Radio France. Nous, on se retrouve à 8h pour la deuxième partie du Wake Up Mix, avec encore une fois 30 minutes de bon son. Et avant ça, dans moins de 15 minutes, je vous ferai découvrir une pépite, une nouveauté que j'ai sélectionnée rien que pour vous dans le drop. Alors restez branchés, on se retrouve juste après ça.

0: des deux reines Ciara et Missy Elliott avec One Two Step.
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0: Dans quelques instants, c'est la collab de Doja Cat et Nicki Minaj qu'on s'écoutera avec Stay Home. Et tout de suite, c'est Leto qui débarque avec Siri Coco. Bien évidemment, le bon son là, vous l'écoutez sur Move.
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0: Et ce matin, c'est la Vegetoul qui est mise à l'honneur avec cette nouveauté Casanova de Arma Jackson, le grand daron de la Vegetoul. C'est une pépite et c'est pour ça qu'on l'écoute tout de suite sur Move.
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0: C'était ma pépite du jour. Ça s'appelle Casanova et c'est le nouveau son de Arma Jackson. Allez, reste branché, le son continue sur Move.
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2: On se retrouve dans une dizaine de minutes pour la deuxième partie du plus kiki des Wake Up Mix. Un Wake Up Mix 100% bonne musique, 100% bon mix, 100% kiki. Finalement, c'est une belle équation. Mais avant ça, c'est Maître Gims qui débarque avec Emma Beauté. Et tout de suite, le crime avec Poblado. 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

À l'instant, ce remix de Tchamos, c'était Rema avec Soundgasm. Pour la suite du son, Leona Lewis, Usher, les Destiny's Child, en mode remixé, version Afrobeat. Et ensuite, un tas de classiques Afrobeat. Oui, on est bien parti, c'est la ligne rouge, la plus physique que vous n'ayez jamais. Vous écoutez le Wake Up Mix sur Move. Bon début de journée, les amis. Wake up.

Marley avec la cape de Folded de Kellani. Dans les 10 prochaines minutes, ce sont vos sons préférés. Remontez en vie comme du Vap Cartel featuring Gaza Slim avec One Man, du Sean Paul, du Rihanna, tiens, avec son titre Diamond. Allez, montez. C'est le petit kit des Wake Up Mix. J'aurais même dit le Wake Up Mix 100% kicky vibe. Si continue sur

0: J'ai ce débat continuel avec celui qu'on appelle le Varo. OMG de Usher est-il un des classiques, un des incontournables de Usher? Pour moi, oui, bien évidemment. Pour lui, non. Et vous, qu'est-ce que vous en pensez? En tout cas, c'est avec cette suite que l'on termine un bon Wake Up Mix. Un Wake Up Mix que vous pouvez retrouver du lundi au dimanche sur Move, en FM, en DAB+, et sur l'application gratuite Radio France. Nous, on se donne rendez-vous lundi à partir de 7h et dans moins de 15 minutes, je vous ferai découvrir mon drop, mon bijou, la nouveauté qui en vaut le détour. Alors restez branchés, on se retrouve juste après ça.
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0: C'était Léon Thomas et Chris Brown avec Mutt.
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0: Dans quelques minutes, c'est le loup masqué Masked Wolf qui débarque avec Astronaut in the Ocean. Une drôle de coïncidence, tiens. Un astronaute dans un océan fait par un loup masqué. Je vais réfléchir, mais avant ça, c'est la machine à banger. Triangle des Bermudes qu'on écoute avec À l'aise featuring les LDB, rien que ça. Et oui, ce genre de pépites, vous les écoutez sur Mou.

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1: Et ce matin, c'est la Veggie Soul qui est mise à l'honneur avec cette nouveauté Casanova de Arma Jackson, le grand daron de la Veggie Soul. C'est une pépite et c'est pour ça qu'on l'écoute tout de suite sur Move.
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0: c'est ma pépite du jour. Ça s'appelle Casanova et c'est le nouveau son de Arma Jackson. Allez, restez branchés. Le son continue sur Move.
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0: C'était Z et Nino avec Talbin.
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0: On se retrouve dans une dizaine de minutes pour l'intégrale du plus kiki des Wake Up Mix avec une heure 100% mix, 100% bon son, pas d'interruption, que des bonnes choses. Et puis finalement, c'est une bonne nouvelle. Mais avant ça, c'est Kid Cudi qu'on s'écoute avec Day and Night et tout de suite Gambi avec René Caovilla. On est parti, bien évidemment. 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
3: On est parti pour l'intégrale du Wake Up Mix, une heure 100% mix, 100% Kiki Vibe, au programme un tas de remix hip-hop R&B comme vous l'aimez, un peu de

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0: Et ce matin, c'est la Baby Soul qui est mise à l'honneur avec cette nouveauté Casanova de Arma Jackson, le grand daron de la Baby Soul. C'est une pépite et c'est pour ça qu'on l'écoute tout de suite sur Move.
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0: C'était ma pépite du jour. Ça s'appelle Casanova et c'est le nouveau son de Arma Jackson. Allez, restez branchés. Le son continue sur Move.
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0: 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On est parti pour l'intégrale du Wake Up Mix, une heure 100% mix, 100% Kiki Vibe, au programme un tas de remix hip-hop R&B comme vous l'aimez, un peu de J-Com, un tas d'acrobis, plein, et encore plein de nouveautés, de bons sons, c'est le meilleur du son que vous écoutez sur Move. C'est parti.
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0: Et ce matin, c'est la veille du soul qui est mise à l'honneur avec cette nouveauté Casanova de Arma Jackson, le grand daron de la veille du soul. C'est une pépite et c'est pour ça qu'on l'écoute tout de suite sur Move.
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0: SACM, pépite du jour. Ça s'appelle Casanova et c'est le nouveau son de Arma Jackson. Allez, restez branchés. Le son continue sur Move.
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1: La famille GC. Que vous allez bien, ça y est, on a fini la semaine, on commence le week-end, c'est Open Mic sur Move, on se retrouve tous les jours du lundi au vendredi de 16h à 18h et aujourd'hui, gros programme, on sera avec El Grande Toto.
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1: L'extension de Seul Got est totalement disponible depuis minuit, on va en parler avec lui dans 20 minutes, soyez bien à l'heure, on va prendre du temps avec Toto, il sera là dans 20 minutes et à 17h30, c'est mon gars DJ Lou qui sera dans la maison. Il va nous mettre bien à la maison dans les bouchons. DJ Lou arrive à 17h30. Restez bien connectés. En attendant DJ Lou et El Grande Toto, c'est moi qui vous mets bien avec le premier mix de l'émission.

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0: Du son comme ça, c'est que dans Open Mic sur Move. Le prochain mix arrive à 17h30 et c'est DJ Lou qui sera au contrôle des platines.
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0: Restez bien connectés, dans moins de 5 minutes, on sera avec El Grande des Toto.
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0: L'extension de sa mixtape Soul Goat est totalement disponible depuis cette nuit, minuit. On va en parler avec lui dans moins de 5 minutes. Juste le temps d'écouter Meryl, ses boss sur Move.
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1: Et c'était Meryl et Théodora sur Boss la famille en direct de Move là.
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4: Eh mais c'est fou.
1: Tu connais.
4: C'est fou, c'est fou.
1: Non mais j'ai encore des bases de l'école de radio, ça va, je veux... l'école d'animation radio, j'ai encore des bases.
4: C'est pas open mic, c'est open toto aujourd'hui.
1: Tu connais, c'est jour de sortie. Et on est... Ah, c'est... On est contents.
4: Bonjour à tous.
1: Bonjour à tout le monde.
4: Vous l'avez capté, on avait quel grand des toto aujourd'hui.
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4: Ça, c'est mon pays, c'est extrait de l'extension de Salgot qui est disponible depuis minuit. Félicitations.
1: Merci beaucoup, merci beaucoup.
4: Le bébé est sorti.
1: Tu connais, c'était une longue aventure, je te mens pas.
4: L'accouchement a été douloureux.
1: Ouais.
4: Sérieux?
1: Pas douloureux, mais bien, tu vois, c'est douloureux dans le sens où ça a pris beaucoup de temps.
4: Ouais.
1: À
4: prendre le souffle.
1: Regardez.
4: Le bébé est beau, en tout cas.
1: En tout cas, force aux femmes qui accouchent en ce moment, c'est difficile. Hein,
4: c'est vrai qu'il fait chaud.
1: Ouais, on leur donne de la force, en tout cas. Mais ouais, c'était une... Comme je te dis, c'était la fin d'une longue péripétie. Ça, que ça soit pour moi, pour mon équipe, pour mes chefs de projet, mes managers, tu vois, c'est vraiment un long périple. Tu vois, c'était vraiment.
4: Mais tu sais que ça, c'est ce genre de truc, c'est là où on garde les meilleurs souvenirs.
1: Non, enlève mes lunettes minimum. Enfin, Mike, il fait tout le temps des vidéos sur le rap marocain pour enlever les lunettes
4: minimum. Merci, tu fais plaisir. Je disais, ouais, c'est dans ce genre de. L'accouchement dans la douleur, c'est pas le meilleur, mais tu t'en rappelles et à la fin, t'apprécies plus en vrai.
1: Bah, même l'accouchement de mon fils, par exemple, c'était. Tu vois, c'était la première fois que je rentre dans un bloc opératoire, un truc, j'ai vu ça, j'étais en mode de... C'était pas serein, j'étais en mode pas, tu vois. Et tu vois, il y a les machines qui font les poux et trucs.
4: Ouais.
1: À un moment, il y a une machine qui s'arrête et je me retourne sur l'anesthésie. Je dis, ouais, comment, frère?
4: Je pars, tu vois, je ne sonne plus. Je dis, non, t'inquiète.
1: Non, ouais, ben ouais, c'était assez très bien, je me rappellerai toujours ce jour-là, mais ouais. Comme chaque accouchement, comme chaque album, ouais, comme chaque jour de sortie, je me rappelle toujours du jour où j'ai sorti Caméléon.
4: Caméléon, ouais.
1: Ah, j'avais pété un câble.
4: Ça a été l'album charnière, Caméléon, en vrai. C'est ce qui a changé le cours de ta carrière.
1: Ouais,
4: le premier... À l'international, on va dire.
1: Ouais, on va dire ça comme ça. Ouais, c'est vraiment le premier truc où après j'avais un bon casting, j'avais de belles prods, j'avais une bonne DA avec Draga et tout.
4: Ouais.
1: Mais après je trouve que le 27 aussi ça a ramené un poids que peut-être qui manquait au niveau peut-être de l'écriture, au niveau de la narration, peut-être. Fallait ramener un petit côté personnel, je dirais,
4: ouais.
1: Un peu plus pointu, ce qu'on a pu faire avec 27. Après, les deux, ils se complètent, tu vois.
4: C'est vrai.
1: Les deux, je dirais que les deux, tu vois, l'un fait ce que l'autre n'a pas pu faire, tu vois.
4: Mm.
1: Parce qu'avec Caméléon, quand même, j'ai pas sorti de CD, j'avais pas fait de tournée, c'était juste après Covid, on avait pas mal de plans, mais c'était juste après le Covid, donc je voulais juste sortir l'album, on sort, tu vois.
4: Ouais.
1: Et avec 27, j'ai ramené un peu l'autre côté tourné. On a sorti du physique aussi. J'ai pu, tu vois. Après, en fait, c'est ici, surtout ici en France, avec chaque projet, je ramène des trucs que je n'avais pas avant. Tu vois. Par exemple, des...
4: Là, on va le voir sur Salgot, l'extension, là, qui est totalement disponible. C'est quoi, je suis grave content que tu sois là.
1: Moi aussi, vraiment, vraiment. Et j'oublie jamais. T'es les premiers, un des premiers à donner de la force au rap marocain. Je t'en remercierai jamais.
4: Ah, bah, avec grand plaisir. À l'époque, j'avais dit que t'étais le meilleur rappeur du monde. Et je suis pas un menteur. Je suis pas un menteur. T'es là.
1: Voilà!
4: Certifié par un entier, la famille!
1: voilà.
4: C'est le Salgot du rap marocain. Tu t'es assailli ou pas? Soul goat, ça veut dire il y a deux significations. Il y a le sale goat qu'on connaît, le sale goat, le comment tu dis en français,
1: le greatest of all, le meilleur de tous les temps.
4: Le meilleur de tous les temps. Attends, j'ai fait l'américain là, carrément.
0: Ouais, tu connais. En transition vite fait.
4: Et le soul goat, c'est en
0: après qui a dérivé de sale goat.
1: C'était pendant le protectorat, ils disaient sale gosse, sale gosse, sale gosse, et vas-y, tu connais les Marocains, ils ont pris le sale gosse en mode sale gosse.
4: Sale gosse, ouais. Ouais.
1: En fait.
4: Et du coup, tu t'as assagné un peu ou pas?
1: Bah, oui et non, tu vois, dans la vraie vie, ouais, ça va, je suis un peu plus calme, tu vois. Avec madame aussi, j'ai pas trop le choix, sinon, tu connais.
4: Ça file droit.
1: Elle va me fouetter. Tu vois. Non, mais ça va, la vérité, depuis que j'ai mon enfant, en vrai, c'est un peu calme.
4: Ouais.
1: Ouais, j'essaye de moi chercher des embrouilles.
4: Là, c'est El Padre Toto.
1: Voilà, c'est El Padre Toto, tu vois, c'est exactement ça. Voilà, c'est Rajab qui va prendre le relais d'El Grande Toto. Mais ouais, mais musicalement, non. Pas musicalement, là, carrément, j'avais carrément peur. Carrément, c'est drôle que tu me parles de ça, j'avais peur de... Tu sais que cette flamme...
4: Ça s'éteigne un peu.
1: C'est pas que je l'ai senti, mais je me suis dit, je me suis quand même un peu assagi niveau rythme, je connais. Et après, il y avait beaucoup d'enseignements diplomatiques par là, un truc, Staline par là, un truc, il y avait beaucoup de sons doux.
4: Ouais.
1: Où je me disais, mais en fait, c'est cool, c'est bien que ça prenne, c'est bien pour la système, c'est bien, je recoupe en avance, c'est cool aussi, tu vois, c'est un nouveau public, c'est très cool aussi, mais je me rappelle.
4: Ouais, mais après, ça fait partie de l'évolution de Toto, en vrai.
1: Ouais.
4: Et l'évolution d'un homme.
1: Exact.
4: C'est ça, en vrai.
1: C'est ça, ouais. Tu vois, après, là, c'est vrai que je peux plus dire des dingueries que je disais avant, c'est vrai.
4: T'as un fils bien maintenant.
1: Ouais.
4: Écoutez ce que tu disais avant.
1: En fait, je le vois dans son regard, ça va être un fou furieux, et je veux pas qu'il t'imprègne beaucoup de ce que j'ai fait après qu'il soit né.
4: On va dire que tu l'as fait pour lui.
1: Ouais, bah.
4: Il a pu le faire maintenant.
1: Voilà. En fait, je veux qu'il comprenne que si jamais il se met dans ce délire de confronte, peut-être qu'il sera même pas branché pour un, peut-être qu'il s'en foutra de ma carrière en vrai. Mais si jamais il voit, je veux juste qu'il voit qu'avant, ouais, avant qu'il soit là, je faisais le fou furieux, certes, mais j'étais quand même pro, je me levais quand même pour. Même si ça me faisait chier, j'allais me lever le matin pour aller faire des interviews, je restais jusqu'à pas d'heure au studio pour travailler. Il y a quand même cet acte travailleur qu'il faut lui montrer. Genre.
4: Bah, c'est un boulot en vrai, ouais. Là on est complètement dans. C'est du taf en vrai. Sur l'extension de Soul Goat, on retrouve 10 titres, il y a 5 solos, 5 titres, on retrouve Ouma, il y a Lola Indigo, il y a Sofiane Pama, il y a Gims, il y a Charlotte Cardin.
1: Lola qui est passé, les gens qui vont nous voir hier à la release, Besitos, Hermana, tu savais.
4: Qui peut dire non à Toto en featuring?
1: Ah, il y en a qui ont dit non ici en France.
4: Ah ouais, ouais. Encore ça existe encore.
1: Après, ils sont revenus. Non.
4: Ah, c'était...
1: Ils sont revenus, t'inquiète pas. Ils ont dit
4: et
1: non.
4: Et là, c'est toi qui a dit non.
1: La vérité, je suis pas un bâtard à ce bon là. Je dis la vérité. Des fois, je les fais attendre. C'est bien.
4: T'es une peste.
1: Il y en a quelques-uns, je les fais attendre, tu vois. Je les ai fait finalement.
4: Ouais.
1: Mais je les ai fait attendre un peu.
4: Histoire d'eux.
1: Tu vois. Il y en a. C'est juste parce que. Tu sais, avant, j'avais ce truc-là où je prenais toujours le rap français ou n'importe quel rap, tu vois. Je prenais ça pour comme un truc énorme, limite inaccessible, et en mode waouh, c'est un truc de. Mais en fait, non. Moi, rien qu'à moi, je suis une putain de force, frérot.
4: C'est vrai.
1: En fait, ça m'a pris du temps pour le comprendre. Et là, carrément, je suis pas parti chercher des. Il y avait quoi, un bon 2 semaines, je crois, pendant le projet où je cherchais des feats.
4: Ouais.
1: Quand je voyais que ça faisait trop la Maria Carré, j'ai switch. Tu vois,
4: moi, tu prends pas la tête, pas plus que
1: ça. Ouais, je me prends pas la tête et vas-y, quand c'est vraiment, vraiment bénéfique ou ça me ramène dans un autre territoire qu'ici. Peut-être, ouais. Ou même que le plus rare, en général, je dirais ouais, tu vois.
4: Toto, écoute ça, là.
6: Et qui faisait le son, en fait, tout seul dans mon coin studio. Lui, il est rentré dans ma séance. Et il m'a dit, ZK, ton frère,
0: donne l'amnésia, je veux fumer le canard.
6: C'était pas ça, sur cette partie à la base.
1: Dix ZK.
6: Il me regarde et il me dit, dans un état où je suis même pas censé l'écouter, tu vois ou pas?
1: Non, ouais, j'étais dans un état, ouais.
6: Tout est bon, mais à part ça.
7: Ah, il m'a bouqué en direct dans un état.
4: Donc toi, t'es le genre de gars qui rentre au studio en mode DA et tu lui as donné un hit comme ça.
1: Bah en fait, ça mon gars, tu vois, ce truc-là, quand je vois qu'il y a un truc qui manque, parce que j'ai ce truc de savoir s'il y a un truc qui manque et tout. Après, c'est vrai que je n'étais pas dans un état, il devait sans m'écouter ce jour-là, c'est vrai. Mais en fait, ce truc-là, ça revient depuis longtemps. C'est même depuis l'époque où j'allais chez Core au studio quand il était à Charles de Gaulle. À l'époque, j'avais intervenu sur un morceau de Soso Manes. Ouais. Dans mes rêves, il y a mes voix carrément dans le son.
4: Ok.
7: Bah ouais, morceau un peu house, là.
1: Ouais, exactement. Ouais. Bah, dans le bridge,
4: Ah, c'est toi?
1: Bah, c'est ma voix, ça.
4: Ouais, énorme.
1: Bah ouais, j'étais dans la session, moi, je dis frérot. Bon, d'accord, d'abord je dis ouais, je peux. Tu vois, moi j'aime bien participer, tu vois, même carrément au mec qui est sur le projet. On avait fait un séminaire au Maroc, on avait essayé de faire quelque chose pour elle et tout, mais après, je me suis retiré parce que c'est très bien ce qu'elle fait toute seule, hein, justement. Enfin,
4: mais fort. Du coup, Toto, ça va finir en DA de maison de disque.
1: De fou malade, je suis déjà DA sur pas mal de. Sur un rappeur marocain en particulier.
4: Ouais.
1: Ouais, je travaille avec Najm.
4: Ok.
1: Je l'accompagne aussi sur ses projets. J'aime beaucoup ce qu'il fait, tu vois, même en tant qu'humain, c'est un gars incroyable et musicalement, c'est une bête. Hein.
4: Mm.
1: Tu vois, tu le vois un peu discret, truc, mais c'est vraiment une bête de studio, lui.
4: Mais il y a un truc avec le Maroc et les rappeurs marocains, c'est que c'est une terre qui a été bercée par le vrai rap, en vrai, entre guillemets.
1: Ouais.
4: Il y a même un
1: tu vois, en fait, on a écouté tout le monde.
4: Il y a un rappeur marocain qui est affilié au Wu-Tang, carrément.
1: Sylvain Rings. Tarek, grand pote à moi, grosse dédicace à Tarek.
4: Exactement.
1: Qui était le. Bah, dis-toi que c'est Tarek Sylvain. C'est lui qui m'a appelé pour écrire le son de Manal Slay.
4: D'accord, ok.
1: C'était son manager avant. C'est lui. En fait, il voulait viser le marché français un peu. Et il m'avait appelé pour. Lui, il a la vision. Hein. Carrément, c'était la première fois où j'avais travaillé en tant que DA ou où j'avais écrit pour des gens. C'était la première fois et c'est lui qui m'a donné ce déclic là.
4: Dans le big up fort à Sylvain.
1: Ouais, gros big up à Sylvain. Vraiment.
4: Toto, écoute ça là.
1: Le classique
4: des classiques, c'est Pablo.
1: Le classique des classiques.
4: C'est en 2017 quand tu sors ce banger. C'est extrait de ton album Caméléon. C'était le premier single, je crois même, de Caméléon.
1: Bah, en fait. Si tu veux, il devait être dans Caméléon, parce que moi, Caméléon, je le travaille depuis 2017.
4: Oui.
1: Mais il n'est pas dans Caméléon, finalement. Il est dans la mixtape BNG City Block. Mais il devait, mais en fait, dans l'affiche, j'avais annoncé.
4: Oui,
1: premier extrait de Caméléon, c'est vrai. Ouais. Dans l'Eric vidéo, c'est vrai, c'est ce qui était prévu de base. Ce qui était prévu.
4: Ça a tout pété. On est presque 10 ans plus tard. Ouais. Tu vas fêter les 10 ans l'année prochaine. T'es sur le toit du monde, là. Qu'est-ce qui te reste encore à aller chercher?
1: Quand tu es là, ma gueule. Faut remplir le Bercy déjà, les gars. Allez.
4: Ça se passe le 27 mars.
1: Attendez pas jusqu'à janvier à commencer à acheter les billets. Je vous connais, ma commu. Prenez ça avant, comme ça, si vous remplissez, on fait une deuxième date. Voilà.
4: Toto, tu restes avec nous, on continue de parler ensemble.
1: Ouais, bien sûr, je suis encore là.
4: On retrouve El Grande Toto juste après le son de Robin.

0: Santé Robin est la star du 17, a.k.a. Leto, les amis.
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2: Non, les gars, tu vas venir travailler avec nous. Hein.
3: Ouais. Vous me donnez, moi, un plateau.
2: On fait le open photo. On fait le open photo.
3: Ouais, quand tu veux. Bah. On peut faire ça un jour, hein, j'aimerais bien.
2: On se fait une spéciale rap marocain ou une spéciale ce que tu veux.
3: Ouais. On mixe ensemble carrément, on fait un B2B.
2: Ah ouais, chaud.
3: Si tu veux.
2: Ça se fait en vrai?
3: Bah, je t'invite déjà à venir aux Ardentes.
2: Jeudi?
3: Ouais. Parce que je monte sur scène et juste après, il y a le collectif Blanca qui monte. Je crois qu'il monte de Hood. Mm-hmm. Et je vais mixer avec eux.
2: Très très très bon, ouais, vous l'avez entendu, vous avez reconnu cette voix, c'est El Grande Toto qui est avec moi. Ça c'est mon pays, c'est extrait ouais. De l'extension de Salgote qui est totalement disponible depuis cette nuit, minuit.
3: Ouais.
2: Ça y est, on y est, le 27 mars tu seras, le 27 mars 2027, tu seras à Bercy, à Paname.
3: Exactement.
2: C'est dans le cadre du Salgote World Tour.
3: C'est Grand Turismo.
2: Non, en vrai, c'est une dinguerie. T'es en mode World Tour parce qu'on s'en rend pas assez compte. Mais Toto, t'es une star internationale. Gars, quand on m'a dit que tu venais dans Open Mic, je reçois mais v'là les messages.
3: Non, mais c'est pas normal.
2: Non, c'est pas normal. C'est pas normal. T'as dit, elle a changé, frère.
3: Ouais. Bah ouais. Bah, c'est pas. Bah depuis le temps où t'as fait la vidéo du meilleur rappeur du monde jusqu'à maintenant, t'inquiète pas que ça a bien changé, français. Tu vois, on a remplacé des dents carrément. Tu vois, on est dans le glow up.
2: Il y a des trucs que tu as. C'est quoi le kiff d'être Toto aujourd'hui et c'était quoi le kiff d'être Toto avant tout ça?
3: Bah le kiff d'être Toto, c'est toujours le même kiff. Hein.
2: Ouais.
3: C'est de faire la musique, c'est de faire la putain de musique, monter sur scène.
2: T'as plus de moyens quoi maintenant.
3: Ouais. Alhamdoulilah, c'est vrai. Ça, maintenant, il y a des budgets, il y a des labels derrière, il y a de l'expérience aussi.
2: Mm-hmm.
3: Parce que avant, je me rappelais, c'était du grabouillage. Même quand comment j'enregistrais mes sons, je savais même pas comment enregistrer et tout. Là, c'est, tu vois, grâce aux nombreux producteurs que j'ai dû croiser, Réal, que ça soit Core, Draga, que ça soit même Gulti, grosse force à Gulti, parce que c'est lui, je me suis quand même. Bien formé en fait avec le G, on a parlé de plein de trucs mis à part la musique, tu vois, on a bien parlé qui est business et tout. Anissa qui m'accompagne depuis le début aussi, tu vois. Ouais. La vérité c'est que là j'ai toujours cette même niaque parce que là c'est vrai que j'ai fait ce que je devais faire au Maroc. Voilà, j'ai plus rien à prouver, j'ai envie de te dire, tu vois.
2: Ah, t'es le numéro 1
3: depuis 6 ans d'affilée sur Spotify, c'est cool, tu vois. Donc, je trouve que là, c'est le moment, même en France, je crois que j'ai bien taffé. Là, pour moi, c'est le moment d'aller, après cette tournée-là, c'est d'aller chase d'autres territoires.
2: Tu vois. Et c'est quoi les autres territoires?
3: Bah, je pense au Canada, je pense aux States, je pense à l'Angleterre, je pense même à aller deep down, encore plus profond dans le Moyen-Orient.
2: Ok.
3: C'est un terrain que j'ai eu depuis le début. C'est juste que je me suis pas trop concentré dessus. Parce que je me dis, ça m'écoute, c'est cool. C'est cool.
2: Mais c'est quoi la vie de Toto? Là, tu parles de. T'as le marché marocain, t'as le marché français, francophone.
3: Marché espagnol un peu, ouais.
2: T'as le marché espagnol. Là, tu es en train de diguer pour avoir le marché anglo-saxon, on va dire.
3: Ouais.
2: Mais tu te reposes quand? Tu vois quand ton enfant? C'est quoi ta vie en vrai?
3: Bah, je me repose à la fin de la tournée. Bah, carrément, ça. Faudra beaucoup de temps pour avoir un projet de Toto, là.
2: Tu penses? Ah ouais?
3: Ouais, 27 titres, frérot, j'en ai marre. Je te jure, tu vois. Et après.
2: Mais ça va te démanger, obligé.
3: Après, non. Je serai tout le temps en studio. Mais je vais rien sortir pour le moment. Là, je le dis tout le temps, je le dis, c'est Momo, je le dis pas mal de fois. Je vais prendre mon temps, mais je trouve que là, c'est vraiment le moment, tu vois. C'est le moment parce que. Faut que mon prochain move, ça soit un truc interstellaire, je te mens pas. Faut que le prochain CD que je vais sortir, faut que ça soit au-delà de Camélio, au-delà de 27, au-delà de la saga Salgote, tu vois. Même si j'en fasse sur un troisième volume de Salgote, faut que ça soit vraiment un truc de ouf. Mais, mis à part la musique, j'ai vraiment Ça fait 10 ans, frérot, que je charbonne.
2: T'es dans la musique, mais t'es aussi dans l'acting. On t'a vu, dans Validé.
3: Justement, je me penche sur l'acting. Je peux pas trop en parler, mais on est sur un projet film en ce moment.
2: Que tu réalises?
3: Dans lequel je vais jouer. C'est un gros truc. Je peux pas trop le dire. Je me suis vraiment battu pour leur dire que pour qu'ils me laissent dire que je suis dans un film, tu vois.
2: Okay. C'est une production française?
3: Non, c'est un truc inter.
2: Ok. En tout cas, très très grosse prestation dans Validé.
3: Validé, c'était cool, c'était une belle expérience. C'était un c'était la première fois, je crois.
2: Il y a Franck Gaston Bide qui était à ta place là et qui a dit que t'étais dans les profils. Tu l'avais surpris en fait. Un acteur en fait.
3: Parce que de base, ils avaient calé, je crois, de 21h à 3h au Plaza Athénée. On devait shoot là-bas. Et je crois que le PAT, il était à 22.
2: Prêt à tourner, ouais.
3: Prêt à tourner, il était à 22. Je l'ai tout pris à 22. 20.
2: Ah oui.
3: 22-20, 22-25. On avait tout pris.
2: C'était le grand DiCaprio, là.
3: Tu vois, ben en fait, c'était de la triste parce que je faisais mon propre rôle. Donc en vrai.
2: Ouais, mais bon, après, tu peux avoir. C'est pas comme un clip, en fait. C'est pas la même chose.
3: C'est stressant quand tu vois toutes les lumières, tous les gens qui sont là et tu te dis que merde, si je me loupe. C'est 40 personnes derrière qui doivent tout recommencer dès le début, donc il y a ce stress-là. C'est vraiment un truc qui était nouveau pour moi. Et après, pas trop, parce que j'avais fait des pièces théâtrales quand j'étais petit à l'école et tout, des petits trucs à la con, tu vois. Mais des fois, tu sais, quand tu veux sortir des soirées, les gars et moi, on crée tout un scénario. Demain, on a ce truc. Après, mais merde, t'as oublié ce truc-là. C'est-à-dire que tout le temps.
2: on parlait de responsabilité, Toto. T'es le numéro 1, ça fait plus de 6 piges que t'es le numéro 1 au Maroc. Ouais. Quand on parle de rap marocain, on parle d'abord d'El Grande Toto. Est-ce que pour toi, c'est une pression justement d'être le numéro 1 comme ça? Parce que t'as tout le royaume en fait sur tes épaules.
3: Ouais, c'est une pression que au début j'avais un peu du mal à accepter. C'est pas accepter, c'est juste vivre avec, parce que tu l'acceptes ou pas, c'est
2: oui.
3: Ce qui est fait, tu vois. C'était un truc où je me disais.
2: Mais t'es un ambassadeur en fait maintenant.
3: Bah ouais, là je suis en paix avec moi-même, je sais que j'avais un. Ce syndrome de l'imposteur, je me dis, ouais, mais je pédale, je fais ci, je fais des trucs qui sont pas forcément, qui reflètent pas forcément une belle image qui est du pays marocain, ouais. Quoi, de tout. Parce que quand même, la culture marocaine, c'est riche, c'est tempé, tu vois, c'est. Je me dis quand même, sur l'inter, est-ce que c'est mal interprété, truc, mais en fait, non, en fait, chacun son créneau, chacun sa façon de refléter sa réalité, s'il veut la refléter. Déjà, ouais. Que t'as des mecs qui sont là et qui font des musiques, tu vois, qui vivent dans un rôle qui n'est pas les leurs, tu vois, chose qui n'est pas la mienne. Moi, je suis dans la totale transparence, fait que. Moi, c'est juste un miroir auditif,
2: ouais.
3: De ce que je vois, de ce que j'entends, d'où je vis.
2: C'est beau. Tu regardes la Coupe du Monde en ce moment?
3: Ouais, c'est chaud. Hein.
2: Bon, ça va aller où, pronostic pour le Maroc?
3: Moi, j'aimerais bien un petit Maroc-Brésil ou Maroc-Sénégal.
2: Pas mal. En finale.
3: Finale, ouais.
2: Oh là là.
3: Okay. Désolé la France, mais je crois que ça va être chaud. Ah, je vais pas vous recroiser en tout cas. Pas après la demi-finale, non. Je vais pas recroiser la France en tout cas.
2: Toto, t'es chaud pour nous faire un live?
3: Bien sûr.
2: Ah, t'es le voir.
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2: La suite du son sur Move, c'est avec Girlfriend de Tyke.

0: C'était le son de Ty Girlfriend, c'est extrait de son nouvel album Joya qui est totalement disponible.
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0: On est toujours avec El Grande Toto Toto, l'extension de Salgote est complètement disponible là, c'est depuis minuit. Le 27 mars tu seras sur la scène de Paris-Bercy, ça va être du très très très très lourd. Ça c'est dans le cadre du Salgote World Tour. Qu'est-ce que quand t'as un artiste, quand tu dis World Tour, c'est un délire en vrai. Ça, tu fais partie des grands,
2: c'est un délire. Là, là, c'est bon, on est dans la cour des grands.
0: Ah, mais de fou.
2: Mais après, c'est un rêve de gosse pour lequel on a bien taffé. Alhamdoulilah, ça commence à se concrétiser. Tu connais même les visas, c'était des blocs et tout là. Tout se passe bien, tout le monde a ses papes là. Tout le monde a ses papes, on est content.
0: Tout est carré.
2: Ouais, on ramène un nouveau truc cette année parce que on avait fait déjà un bon tour qu'avec Big Kid et Anas. Là, on ramène des musiciens avec nous. Il y a des danseurs qui join. J'ai envie de récupérer un peu le côté crump.
0: Ouais. Ah oui.
2: Ouais, carrément demain pour ma voisine, il y a les Mad Roots qui viennent avec nous, un grand groupe de crump français que je suivais depuis que j'étais petit, tu vois, genre depuis que je dansais, je les suivais de fou.
0: T'es un vrai mec du hip-hop en fait.
2: Ouais, de fou. Moi, je suis un mordu de ça, tu vois.
0: T'es un vrai gars du hip-hop.
2: C'est ma vocation. Tu vois, ça se dit, c'est ça?
0: Ouais, c'est ça.
2: Ben ouais, c'est un truc avec lequel j'ai grandi, tu vois. J'ai appris tellement de codes de la vraie vie à travers le hip-hop que je peux pas dénigrer tout ça ou manquer de respect à la culture, tu vois. Je fais tout le temps le max pour redonner aux gens. Tu vois, aux jeunes qui arrivent, je leur redonne ne serait-ce que la moitié de ce qu'on m'a donné, tu vois, si je peux.
0: C'est ce qu'on appelle le hip-hop, le partage. T'es cool de nous partager un live, hein?
2: Let's go, on va faire ça.
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2: Sans Go Volume 2, disponible partout, les gars.
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3: Merci beaucoup, El Grande Toto, d'être passé dans Open Mic sur Move.
4: C'était technique.
3: Ah, ça rappe, hein.
4: Ah,
3: ça
4: rappe. On a eu mal au rein, on a mérité.
5: Wow. J'ai eu la bouteille d'eau. C'est là.
4: Shevchenko, il était. C'est technique en studio, Shevchenko. Ouais, c'est grave.
3: L'extension de Salgot est totalement disponible. Ouais. Allez la streamer, c'est vraiment du très.
4: Allez prendre ça dans les bacs, la Fire Approach, les CD, surtout aller acheter les CD. Dans les magasins, j'ai laissé des CD dédicacés qui sont cachés. Mm-hmm. Comme ça, vous savez. Il y a des CD qui sont dédicacés, il faudra bien les chercher.
3: Il y a des filles d'Oumaï dessus. Il faut on va souligner Oumaï. C'est vraiment l'artiste à suivre.
4: Ouais.
3: Parce qu'on va l'avoir
4: de plus en plus.
3: Je me demande si je vais pas faire un petit format sur elle carrément.
4: Bah, il faut
3: Lola Indigo dessus. Il y a Sofiane Pamar. Il y a Gims. Il y a Charlotte Cardin.
4: Non. Kilomètre Gims, s'il te plaît. Kilomètre Gims. C'est grand, Gims. C'est beaucoup.
3: C'est le 27 mars, tu seras aussi sur la scène de Paris-Bercy à Paname.
4: Exactement.
3: C'est dans le cadre du Salgot.
4: Bah, faut venir.
3: Tour. Mais je serai là, frère.
4: Bah, faut venir.
3: Ah, je serai là.
4: Mon frère, je compte sur toi.
3: La régie.
4: Pas la flou.
3: Venez, normal.
4: Oui, on parle à
3: on invite tout le monde. On invite tout le monde. Merci beaucoup, El Grande Toto, d'être passé dans ce match.
4: Merci pour ce que tu fais. Je voulais te le dire vraiment. Je te l'ai déjà dit en aparté, mais je te le dis à l'antenne. Merci beaucoup pour ce que tu fais, mon frère. Tu donnes beaucoup de force et beaucoup d'espoir à des jeunes qui font de la musique. Ça, même moi, y compris, ça m'a donné du boost. Et continue à faire ça, mon frère.
3: T'es une bombe atomique. Merci beaucoup, mon frère. Merci.
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3: C'était ouf.
4: Let's go.
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3: Il est 17h sur Move, c'est Open Mic.
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3: La famille, c'est bien Open Mic, on est ensemble du lundi au vendredi de 16h à 18h. Il nous reste encore une heure à passer ensemble. Dans 30 minutes, c'est Vivier Lou qui sera au contrôle des platines. Il va nous mettre bien avec un pur mix. En attendant Vigelon, on va se mettre bien avec le son de Bilou, Twist et K.O. Et tout de suite, on écoute le son d'Ozuna sur Move.

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0: C'était le son de Bilouki, KO sur Move.
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0: On continue de se mettre bien avec le classique de Drazure et Franglish, ces trucs de choses. Et juste avant, on va se mettre bien avec Gizmo. On big up fort Gizmo, on pense à lui avec le titre Vida.
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0: C'était le son de Gradure et Franglish, truc de chaud sur Move.
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0: La suite du son, c'est avec DJ Goza, Jason Derulo, c'est Mitsiko. Et juste avant, on va écouter le son de Valiant, c'est My Turn sur Move.

0: Il déchire ce son, hein. C'était Jason Derulo sur Move.
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0: La suite du son, c'est avec La Mano ATL. Et juste après, on va écouter le classique de Chris Brown. C'est Kiss Kiss sur Move.
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1: Quel classique, c'était le son de Chris Brown, Kiss Kiss sur Move.
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1: Direction Sevran dans le 93 avec mon gars Z. En featuring avec Nino, c'est Talbin. Et juste après, on écoutera le son d'Erastar, c'est Where Do We Go sur Move.

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0: C'était le son d'Erastar, Where Do We Go sur Move.
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0: Et ça y est, il est arrivé là avec nous, vite, Jelou est dans la maison. Ça va ou quoi?
2: Ça va et toi?
0: Écoute, mortel, hein.
2: Comment, non, là, t'as la pêche, hein.
0: Ouais, non, toujours la pêche pour avoir de l'énergie ou pas?
2: Mais de fou, de fou. Lou, il y a pas mal d'actu, hein, sur toi. Il y a le titre Paradise qui est sorti, là.
0: Ouais, il y a quelques jours. Ouais. Calmant, qui a fait 1 million de vues très rapidement.
2: Ça, c'est la grosse actu,
0: ouais, ouais, carrément. Non, c'est 1 million en un mois, j'ai jamais fait ça.
2: Mais c'est beau.
0: J'ai jamais fait ça.
2: Mais c'est beau.
0: Ouais, ça fait plaisir.
2: C'est pour ça que t'as la pêche.
0: Ah, j'ai la pêche. En plus, tu sais quoi, j'ai des exclusivités à te faire découvrir aujourd'hui.
2: Ok.
0: Je suis chaud.
2: C'est quoi, on va pas perdre de temps?
0: Non, directement. Ouais, direct. J'ai trop de prods, j'ai trop de trucs à jouer. Je m'arrête pas. Je suis on fire. C'est l'été, il fait beau, c'est la canicule.
2: Allez, vite, Gilo, on va prendre le contrôle des platines d'Open Mic tout de suite.
0: Hey, let's go.
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0: 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On se barre direct avec Move Radio. 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

0: J'avais juste envie de laisser ce son-là à la radio, ça me fait kiffer. Bienvenue.
1: Bienvenue.

0: On va vite.
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Eh oui, open mic. Ça, c'est de l'invitation, mon frère. Vite, c'est nous qui t'amène de Paris jusqu'aux Antilles. Martinique, Guadeloupe, Guyane, Réunion. Je mets un dernier pour foutre le bordel. C'est quoi? 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

0: Il s'appelle DJ Lou. Oh, on a pas envie que ça s'arrête carrément.
1: Non, non,
0: non, on y était, hein.
1: Ouais.
0: On y était, là. Ça y est, on est en vacances.
1: On a pris l'avion.
0: DJ Lou, merci beaucoup.
1: Merci à toi. Toujours un plaisir de venir. En plus, Lucas, je te donne des cadeaux, je te donne des exclusions.
0: Mais oui.
1: Dans un mois.
0: Mais oui.
1: Oh là là.
0: Tu nous as mis bien de fou. Gros, gros big up à toi. On peut te suivre sur tes réseaux.
1: DJ Lou, V-I-L-O-U. Partout, c'est pareil.
0: Et on peut regarder Paradise. On peut streamer Paradise aussi.
1: On streamer à la mort.
0: C'est ton single, ça.
1: C'est mon single. Et il y en a plein d'autres. Donc, abonnez-vous à moi, à ma chaîne. Quelle que soit la plateforme que vous utilisez,
0: hein. V-J-L-O-U. Voilà le nom à retenir.
1: Merci beaucoup, Mike.
0: Merci à toi, V-J-L-O-U. À très très bientôt dans Open Mic. Le prochain mix arrive demain. Ça sera à partir de 7h dans le Wake Up Mix. Avec Mago sur Kiki de Vitry. Ou mon gars sur l'Empereur des Hauts-de-France, DJ Serum. Et voilà.
1: Ah ouais.
0: Et connectez-vous, vous le saurez.
1: Ouais. J'aime bien Serum, c'est mon frérot.
0: Ouais, mais Kiki aussi, elle est bien.
1: Ah, mais j'ai hâte de la rencontrer. Ah, bah, pas de problème.
0: Kiki, attention, on s'envoie du lourd, très très très très lourd. Un gros big up à Florian à la technique. Nous, on se retrouve dès demain avec du très très lourd à partir de 16h. Restez bien connectés. Le gros son move continue à 19h. Il y aura mon gars sur Dr. Juice.
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2: Mesdames et messieurs, bienvenue au cabinet du Dr Juice. Je vous demande de bien vouloir pousser les murs de votre salon, de lever votre fessier et de convier conjoints et enfants, voisins et passants à vous rejoindre. Car ce soir, c'est Dance Floor. 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

Ladies and gentlemen, n'arrêtez pas de danser, n'arrêtez pas de vous trémousser et surtout, si vous devez aller vous rafraîchir, n'arrêtez pas la musique. Don't stop the music, attention, transition à garde, c'est le titre de Jeff Beck, Stéphane Mahendra et Triple H, qu'on écoute tout de suite. Let's go!

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2: Mesdames et messieurs, Dr Juice et Philippe aujourd'hui. On se retrouve lundi à 19h et on se quitte avec une petite douceur pleine de groove pour bien finir cette session.

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3: Mesdames et messieurs, bienvenue au cabinet du Dr Giusta. Je vous demande de bien vouloir pousser les murs de votre salon, de lever votre fessier et de convier conjoints et enfants, voisins et passants à vous rejoindre. Car ce soir, c'est Dance Floor. 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

Ladies and gentlemen, n'arrêtez pas de danser, n'arrêtez pas de vous trémousser et surtout, si vous devez aller vous rafraîchir, n'arrêtez pas la musique. Don't stop the music, attention, transition à garde, c'est le titre de Jeff Beck, Stéphane Mahendra et Triple H, on se écoute tout de suite. Let's go!

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